0: C'est vrai.
1: Alors, je vais faire
2: Alors, faut que je le relâche.
1: Ah, pour les plus jeunes, ouais.
2: Eleven two seven.
0: Cross 2 11 10 4. Vega 6 2 10 4.
3: Captain.
0: 10 4.
4: Oh, I'll be 10-14, Tango 36, 10-15 to Hustle Main.
1: Oh, there's Christmas 6-8-7.